0: mesdames et messieurs, merci d'être venus si nombreux au Palais du Peuple pour le gala anniversaire du Bembe Agence Nationale. 1961-1971, 10 ans de succès au mérite du célèbre orchestre de renommée internationale, le Bembe Agence Nationale de la République de Guinée. Dix ans de succès, mais aussi 10 ans de recherches et de travail pour atteindre à ce qu'il est convenu d'appeler le néoclassicisme de la chanson moderne africaine. Orchestre dans le vent du renouveau, à la tête des hits parades des radiodiffusions africaines, voici la composition du Silly Orchestre, le Bembe Jazz National. Vous avez Amidou Diaouné, chef d'orchestre à la basse.
1: Le grand gars est super.
0: Kaba Mohamed Ashken, stratège de la formation, premier trompette.
1: Bravo, bravo.
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0: Diabaté Siaka Otumba. À la section cordophone, le guitariste de charme, l'exubérant Sekou Diabaté Bembeya.

Il est accompagné par Camara Mamadi, dit vieux, second guitariste. À la section vocale, Kaba Salifou, deuxième chanteur au maracas. Et pour terminer, l'animateur fulgurant, l'inimitable Camara Bouakar Demba, voici Bembe Agence Nationale, 10 ans de succès.

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